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2: Il est 10h à Paris, 8h en temps universel, merci d'écouter RFI. Vous avez la parole dans 10 minutes, vos questions sur l'actualité et dans 40 minutes, vos réactions sur la dissolution de la commission électorale en Côte d'Ivoire. L'occasion évidemment de dresser le bilan de cette institution contestée. Mais d'abord, le journal international. Bonjour Fabrice Le Grier.
3: Bonjour Juan, bonjour à tous. L'entretien entre Donald Trump et Xi Jinping ce matin à Pékin. Les deux dirigeants ont discuté des grandes questions internationales et régionales. Le Moyen-Orient notamment, mais aussi Taïwan. Avec un avertissement du président chinois lancé à son homologue américain. Nous serons en direct de Pékin dans un instant. La reprise des négociations entre Israël et le Liban prévue aujourd'hui à Washington, alors que sur le terrain, le cessez-le-feu du 17 avril entre Israël et le Hezbollah ne cesse d'être violé. Au moins 22 personnes tuées hier dans le sud du Liban, plus de 400 morts en tout depuis près d'un mois. Un conflit au Moyen-Orient et des prévisions très pessimistes. Le choc pétrolier devrait s'amplifier. C'est ce qui ressort de trois rapports qui viennent d'être publiés. Décryptage dans ce journal. Nous reviendrons aussi sur le rapatriement à venir de Ghanéens qui fuient les violences contre les étrangers en Afrique du Sud. Le sommet entre Donald Trump et Xi Jinping ce matin à Pékin, les deux dirigeants qui ont notamment échangé sur les grandes questions internationales et régionales, conflits au Moyen-Orient, crise en Ukraine, la péninsule coréenne, mais ce qu'on retiendra surtout, c'est que Taïwan s'est imposé au cœur des discussions. Cléa Broderst, on vous retrouve en direct de Pékin, bonjour.
4: Bonjour Fabrice, bonjour à tous.
3: Cléa, derrière les poignées de main, les compliments et la mise en scène diplomatique, les deux puissances affichent toujours des divergences profondes.
4: Oui, au Grand Palais du Peuple, Donald Trump a multiplié les compliments envers Xi Jinping, hein, parlant d'un honneur d'être son ami et promettant une relation sino-américaine meilleure que jamais. Mais derrière le décorum, le tapis rouge et les sourires, le message chinois était beaucoup plus ferme. Xi Jinping a rappelé que Taïwan restait la question la plus importante dans les relations entre Pékin et Washington. Si ce dossier est, je cite, bien traité, la relation peut rester stable. Mais s'il est mal traité, les deux pays pourraient se heurter, voire entrer en conflit. A-t-il dit. Une formule lourde, même si le terme chinois peut aussi désigner une confrontation politique ou diplomatique, pas nécessairement militaire. Parce que, rappelons-le, Pékin considère Taïwan comme une province chinoise appelée à être réunifiée, y compris par la force si nécessaire. Les États-Unis, eux, n'ont pas de relation diplomatique avec Taipei, mais restent le principal fournisseur d'armes de l'île démocratique, ce que la Chine dénonce comme une atteinte à sa souveraineté. Xi Jinping a aussi voulu replacer le face-à-face dans une logique de puissance. Éviter le piège de Thucydide, cette idée selon laquelle une puissance montante et une puissance dominante finissent souvent par s'affronter. Pour autant, les deux camps cherchent aussi à préserver la trêve commerciale, discuter terres rares, agriculture, avions, intelligence artificielle et surtout éviter qu'une rivalité déjà explosive ne dérape davantage, Fabrice.
3: Cléa Broderst depuis Pékin pour RFI et cette réponse de Taïwan au propos de Xi Jinping. Taïwan qui affirme considérer la Chine comme, je cite, l'unique risque pour la paix régionale. Émissaires israéliens et libanais ont rendez-vous à Washington aujourd'hui. Troisième cycle de négociations qui intervient dans un contexte toujours très tendu. Malgré la trêve en cours depuis le 17 avril, l'armée israélienne a intensifié ses frappes contre le Hezbollah dans le sud du Liban. Hier, au moins 22 personnes tuées, plus de 400 morts au total en près d'un mois lors des multiples violations de la trêve. Ce conflit au Moyen-Orient et un choc pétrolier qui devrait s'amplifier et durer bien plus longtemps que prévu. C'est ce qu'indiquent pas moins de trois rapports parus ces dernières heures, ceux de l'Agence internationale de l'énergie, de l'OPEP et de l'Agence américaine de l'énergie. Tous prévoient un scénario très pessimiste sur un retour à la normale de la production et de la demande internationale de pétrole. Pierre-Olivier.
5: Première mauvaise nouvelle, la production de pétrole mondial ne devrait pas revenir à la normale avant 2027. En cause notamment les dégâts causés par la guerre sur les infrastructures pétrolières du Golfe. Patrice Chauffron est directeur du Centre de l'énergie de Paris-Dauphine.
6: On va découvrir, lorsque la poussière du conflit sera un peu retombée, ce qu'est l'état de ces infrastructures et le rythme auquel la production peut remonter. On a un niveau d'incertitude maximale. On est sur des chaînes logistiques complexes. Il faut surtout pas imaginer, disons, un grand jour de libération dans lequel la paix aura été prononcée et où tout ira mieux du jour au lendemain, non, évidemment.
5: Les rapports notent aussi un recours au stock stratégique de pétrole bien plus important que prévu, avec un risque de pénurie et donc un prix du baril plus élevé qu'attendu.
6: Si le détroit devait rouvrir assez rapidement, sans doute, on descendrait sous les 90 dollars le baril, peut-être ensuite aux alentours de 80. Mais ça veut dire que ce prix de 80, qui est sans doute ce qu'on peut espérer de mieux, il sera à peu près 20 dollars au-dessus de ce qu'étaient les prévisions en amont du conflit. Et ça, on a d'ores et déjà la certitude que pour toute l'année 2026, eh bien, on aura des prix plus élevés que ça aurait dû l'être.
5: Un pétrole plus rare et plus cher, et c'est toute l'économie mondiale qui devrait aussi ralentir, notent les rapports.
3: Décryptage signé Pierre-Olivier. En Ukraine à présent, une vaste offensive russe contre Kiev dans la nuit, plus de 650 drones et 56 missiles lancés au total, selon le président ukrainien Volodymyr Zelensky. Le dernier bilan fait état d'un mort et de 36 blessés. À présent, ce rapport de Human Rights Watch, l'organisation de défense des droits humains, qui accuse la FCM-23 et les forces rwandaises d'exactions lors de la prise et l'occupation d'Uvira dans l'est de la RDC. C'était en décembre dernier. Le M23 et des éléments des forces rwandaises étaient alors entrés dans la ville après plusieurs jours de combat contre l'armée congolaise et les milices Wazalendo alliées et avaient occupé Uvira pendant un mois. Selon Human Rights Watch, leurs combattants y ont commis de graves violations du droit international humanitaire. Beaucoup constituent des crimes de guerre. Les relations continuent de se tendre entre Accra et Pretoria sur fond de tensions xénophobes en Afrique du Sud. Mardi soir, le ministre des Affaires étrangères du Ghana a annoncé qu'une opération de rapatriement allait être organisée. Rapatriement pour les ressortissants souhaitant quitter la nation arc-en-ciel. Et ce suite à une nouvelle poussée de colère à l'égard des étrangers. Claire Bargelès.
7: Selon le ministre, le président John Mahama a donné son feu vert pour une évacuation immédiate de 300 Ghanéens actuellement en Afrique du Sud. Ces personnes en détresse, comme l'indique le chef de la diplomatie, se sont signalés auprès de l'ambassade de Pretoria. Le pays a déjà rapatrié et accueilli en grande pompe le Ghanéen qui avait fait le tour des réseaux sociaux à cause d'une vidéo où on le voyait être harcelé et intimidé par un groupe de Sud-Africains anti-immigration. Du côté du Nigeria, au moins 130 ressortissants ont eux aussi demandé leur rapatriement selon Abuja et des appels à la prudence ont été émis par le Kenya, le Zimbabwe, le Malawi et le Lesotho suite à la dernière vague de tensions xénophobes. Plus tôt dans le mois, Accra avait déposé une demande auprès de l'Union africaine afin que le sujet soit inscrit à l'ordre du jour de la prochaine réunion de coordination de l'institution prévue à partir du 14 juin en Égypte. L'Afrique du Sud a pour sa part condamné les actions qui sortent du cadre de la loi tout en défendant le droit des citoyens de manifester pacifiquement contre l'immigration illégale et en dénonçant de fausses vidéos qui circuleraient en ligne. Claire Bargelès, Johannesburg, RFI.
3: Le crash du vol d'Égyptair qui s'était abîmé en Méditerranée en mai 2016, 66 personnes dont 15 Français et 40 Égyptiens avaient trouvé la mort. 10 ans après, le parquet de Paris requiert un non-lieu général ce matin. L'enquête n'ayant selon lui pas permis de caractériser d'autres fautes que celles de l'équipage. Le parquet estime qu'une fuite d'oxygène fatale est due à l'engagement intempestif d'un bouton d'urgence par le copilote. Les 22 Français cas contact de la Néerlandaise décédée de l'antivirus sur le navire MV Ondus ne présentent pas de symptômes. Annonce du gouvernement hier. Ces 22 personnes sont actuellement placées en quarantaine à l'hôpital. Environnement à présent, et ce constat, la déforestation des forêts primaires tropicales a ralenti l'an dernier, et ce après des pertes records en 2024 dues à des incendies extrêmes. C'est une annonce du World Resource Institute, une nouvelle encourageante mais clairement pas suffisante, soulignent les défenseurs de l'environnement, Juliette Pietraszewski.
8: C'est l'équivalent de la Suisse qui a été rasée en 2025, 4 300 000 hectares. C'est certes moins qu'en 2024, mais la déforestation reste toujours à un niveau très élevé, plus 46% par rapport à il y a 10 ans. Le ralentissement observé en 2025 est lié aux bons résultats du Brésil. Le pays a mis la lutte contre la déforestation parmi ses priorités depuis 2023, date d'entrée en fonction du président Lula. Mirella Sandrini est spécialiste du Brésil au World Resources Institute.
9: Le groupe de travail mis en place par le Brésil, qui inclut le gouvernement, la société civile, le monde universitaire, les communautés locales et le secteur privé, c'est une formule puissante pour lutter contre la déforestation. Et tout ça répond aussi aux attentes du monde pour les 10 prochaines années.
8: Les forêts brésiliennes restent toutefois menacées. La cause principale, c'est l'expansion agricole pour la production de matières premières ou de moyens de subsistance. Première menace également pour les forêts en Asie du Sud-Est. À l'échelle mondiale, les incendies ont de nouveau nouveau été un facteur majeur de perte du couvert forestier en 2025, même s'ils étaient moins importants qu'en 2024. L'expansion minière contribue elle aussi à la déforestation, comme en Indonésie ou en République démocratique du Congo. La RDC, où la déforestation des forêts primaires tropicales est restée élevée l'an dernier, tout comme en Bolivie.
3: Explication signée Juliette Pietraszewski. Un mot de football rapide enfin. 14e titre de champion de France pour le Paris Saint-Germain. Les Parisiens sacrés hier soir après une victoire face à Lens 2-0. Prochaine grosse échéance pour Paris, la finale de la Ligue des Champions le 30 mai face à Arsenal. C'est la fin de ce journal. Place à Appel sur l'actualité avec vous, Juan Gomez.
2: Merci Fabien. Fabrice plutôt. Fabrice Legrier.
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Au plus lointain Orient commence d'écarter les rideaux vaporeux du lit de l'aurore.

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8: Salut.
0: Et on parle de pornographie. Et au vu de ce que draine comme vue le porno, on ne doute pas qu'on va pulvériser les audiences avec ce sujet racoleur. Et on commence fort avec la très croustillante chronique de Vanessa.
6: Alors très croustillante, c'est peut-être un peu survendu. Mais bon, ça y est, je me retrouve à faire une chronique sur le porno et en vrai, je flippe grave que ma mère l'écoute. Mais bon, je flippe pas que de ma mère. Je sais pas si vous savez, mais le porno, dans le féminisme, c'est un terrain miné. Dans les années 70, aux États-Unis, des féministes s'opposent à la pornographie alors en plein essor. Elles militent pour l'abolition du porno et plus généralement du travail du sexe. Ce sont les féministes abolitionnistes. Mais d'autres féministes réagissent pour revendiquer le sexe comme forme d'émancipation. Parmi elles, nombreuses sont celles qui pratiquent le travail du sexe et refusent d'être considérées comme victimes. Globalement, elles sont d'accord avec les féministes abolitionnistes pour dire que le porno mainstream, bah, c'est une grosse bouse sexiste. Mais elles pensent que la solution, c'est pas de l'interdire, mais c'est plutôt de faire elles-mêmes du bon porno. Ce clivage, il va déchirer le mouvement féministe aux États-Unis. Ce sont les sex wars, les guerres du sexe. Mon féminisme, il s'est plutôt construit du côté des féministes pro-sexe, et j'ai l'impression que c'est plutôt ce féminisme qui a gagné la bataille. Quand j'avais 25 ans, ma série préf, c'était Queer as Folk. Un genre de Friends dans le milieu gay de Pittsburgh, où on se retrouve dans les backrooms des clubs plutôt que sur les canapés du café du coin. L'existence de lieux de drague, de partage de sexualité comme les backrooms, ça me rendait hyper jalouse du milieu gay. C'était complètement absent du milieu féministe, du moins en Ardèche, où le milieu féministe d'ailleurs était globalement pas très vaillant. 15 ans plus tard, il y a des soirées sex-positives organisées par des queer féministes jusque dans le Diwa. Soirée où c'est possible de partager du sexe, mais aussi des réflexions sur le consentement, sur les enjeux de domination, sur les pratiques de réduction des risques. Encore mieux que dans Queer as Folk, où faut bien dire que le consentement n'était pas un grand enjeu. Alors voilà, merci les féministes pro-sexe, bouh les féministes abolitionnistes, fin de la chronique. Ouais mais voilà, il y a eu l'affaire French Bukake qui a réouvert en moi des questions que j'avais un peu poussées sous le tapis, pour me concentrer sur la chance que j'avais de vivre une époque où on pouvait aller pécho dans les backrooms du Diwa. L'affaire French Bukake, je sais pas si vous avez suivi. Ce sont des dizaines de femmes, choisies via les réseaux sociaux pour leur vulnérabilité économique, par un recruteur qui se faisait passer pour une femme. Il gagnait peu à peu leur amitié et les convainquait de jouer dans des films X, leur promettant de grosses rémunérations. Mais de très nombreuses victimes affirment ensuite avoir été violées devant la caméra pendant le tournage de scènes extrêmement violentes avec des dizaines d'hommes cagoulés. Les vidéos étaient ensuite diffusées sans leur accord sur les plateformes du groupe Jackie et Michel. Cette affaire, elle a éclairé autrement le malaise que j'avais en entrant sur Pornhub, oups, pourvu que ma mère écoute pas, et en voyant défiler les titres des vidéos que je vais pas citer ici mais qui mixent le racisme et le sexisme le plus crasse. Alors j'ai eu envie de m'intéresser à ce que racontaient les féministes abolitionnistes. Leur leader charismatique, c'est Catherine McKinnon. Et Catherine, elle dit dans son livre « Ce ne sont pas que des mots », que le porno a un vrai impact sur la société. Elle part du constat que le porno mainstream érotise la domination et la violence à l'encontre des femmes, et que cette représentation va elle-même engendrer la subordination et la violence contre les femmes. Catherine, elle critique aussi la notion de consentement, très utilisée par les féministes pro-sexe. Elle dit que dans une société inégalitaire, les femmes peuvent accepter certaines choses parce qu'elles ne sont pas en position de refuser pour plein de raisons. Rapport de pouvoir, emprise affective, économique. Elles trouvent que se baser sur le consentement, c'est très libéral. C'est dire « elle a dit oui, donc c'est ok », sans trop s'interroger sur les places sociales, le contexte qui pousse à dire oui. Et moi, je me dis « mais oui, mais bien sûr, mais merci Katharine, c'est exactement ça ». Mais en allant au bout de ce raisonnement, on n'enlèverait pas tout libre arbitre aux personnes dominées ? Par exemple, je sais que les relations de genre sont inégalitaires, mais je peux choisir d'avoir des relations sexuelles hétéro quand même. Même si je sais que je suis dans une position d'inégalité, je suis pas forcément victime, je peux quand même faire des choix. Et puis, je capte aussi que les féministes abolitionnistes, elles se battaient pour l'interdiction de la pornographie et du travail du sexe en général. Elles ont contribué à certaines réglementations qui, au final, ont été très négatives pour les travailleuses du sexe. Par exemple, la loi sur la pénalisation des clients, adoptée en France en 2016, a précarisé grandement les travailleuses du sexe, les forçant à travailler dans des lieux isolés. Bon bah, du coup, je retourne dans le camp des pro-sexe. Et je lis Dépendre qui dit « Le porno ne pose au final qu'un seul problème moral, l'agressivité avec laquelle il traite les hardeuses. » Et je dis « Mais oui, mais grave Virginie. » Mais je repense au titre de Pornhub. Je pense à Katharine qui dit que ce ne sont pas que des mots. Je pense à la culture de viol qu'on dénonce en tant que féministe et je me demande, est-ce que cette dénonciation doit s'arrêter à la page d'accueil de Pornhub ? Mais alors quoi ? On refuse toute violence dans le porno ? On raye de notre cerveau tout fantasme de soumission ou de domination ? On le rééduque avec notre petite police intérieure ? Ah mais non, mais tout le monde déteste la police intérieure aussi. Liberté pour les fantasmes ! Ouais, mais quand on laisse nos fantasmes tranquilles dans une société patriarcale et capitaliste, bah, ça donne French Bukkake. Ok, alors, liberté pour les fantasmes dans le porno queer féministe. Ah ouais, mais comment tu sais que c'est du porno queer féministe ? Comment tu sais que le porno mainstream va pas instrumentaliser, s'approprier le label queer féministe ? Puis ça veut dire quoi exactement queer féministe ? Et même si on est sûr de sûr que ce sont des vrais queer féministes à la prod, est-ce que pour autant, c'est open bar pour tous les fantasmes ? On fait quoi avec les fantasmes d'inceste, par exemple ? Ah ouais, là, j'avoue, je sais plus. Bon, bah, on n'aura qu'à faire une émission avec un grand A. Les féministes abolitionnistes ont pas tort. Un grand B. Mais les féministes pro-sexe non plus. Et une conclusion, tout le monde a raison, le conflit, c'est mal. Non, mais je déconne, on n'est pas au modem ici. Bon, mais voilà, il nous reste 35 minutes d'émission. Autant vous dire qu'il y a peu de chances qu'on donne une réponse claire et précise à toutes ces questions et qu'on vous pourne un plan révolutionnaire pour régler l'ensemble des problèmes que pose le porno. Mais quand même, on va modestement essayer de démêler deux ou trois trucs.
7: Maintenant que Vanessa vous a exposé notre grand doute intérieur, posons un peu le décor. Le terme porno, il est un peu générique. Et la définition même de la pornographie fait débat. Alors ça vaut le coup de préciser un peu de quoi on parle. Ce dont on va parler, en tout cas pour commencer, c'est de l'industrie pornographique et de son moyen de diffusion principal, les tubes, les plateformes, comme YouPorn ou Pornhub. La grande majorité de la consommation de pornographie passe par ces plateformes. Ça vaut donc le coup de s'y intéresser.
0: Pornhub et Xvideo sont des plateformes porno qui cumulent à elles deux plus de 5 milliards de visites par mois. Mais qui se cache derrière ces sites ? Du côté de Pornhub, il y a la multinationale canadienne Mindgeek. Du côté de Xvideo, l'entreprise Webgroup, dirigée par un mystérieux français, Stéphane Pacot.
7: Ça, c'est ce que nous dit Cache Investigation. Alors, sans mener l'enquête, on devine facilement que ces multinationales, elles font pas ça pour l'amour du sport. Alors, comment gagnent-elles de l'argent ? Et beaucoup d'argent. Eh bien, une plateforme de porno mainstream, ça fonctionne, comme n'importe quelle plateforme gratuite sur Internet, par la publicité. Pour attirer les annonceurs, il faut assurer une fréquentation du site toujours plus grande, et pour cela, il faut fidéliser en proposant sans cesse de nouveaux contenus. Diffuser toujours plus des millions de vidéos. L'avènement des plateformes a donc des conséquences directes sur la manière dont sont produits les films que l'on trouve en ligne. Afin de répondre à ce besoin constant de contenu, les plateformes achètent à bas prix des millions et des millions de vidéos. Dans ses réponses à un questionnaire adressé par la délégation sénatoriale qui s'est penchée sur ces questions, le groupe ARES, autrement dit Jackie et Michel, a indiqué que
0: le groupe ARES ne produit aucun contenu puisqu'il est diffuseur. Aussi, le groupe ne donne aucune consigne aux producteurs co-contractants quant au produit final, si ce n'est le respect de notre contrat et de notre charte. En d'autres termes, le groupe n'interfère jamais dans la réalisation ou le contenu des scènes. Les seules consignes qui sont données aux producteurs sont d'ordre purement technique, luminosité de la scène, son, ambiance conviviale et gimmick de la marque « Merci qui ». Aussi et de manière très concrète, si des problèmes ou des dérives telles que révélées dans la presse apparaissent sur des tournages, il n'y avait aucune remontée d'informations jusqu'au diffuseur, ni de la part du co-contractant producteur, ni de la part des victimes.
7: Ce qu'on comprend derrière cette réponse de Jackie et Michel, c'est que les diffuseurs se dédouanent totalement de la production, c'est-à-dire des conditions dans lesquelles ces vidéos sont fabriquées, tout en étant clairement les commanditaires. On a affaire ici à un magnifique exemple d'ubérisation. Et qui dit ubérisation dit précarisation. Ce qu'on retrouve majoritairement sur ces plateformes, c'est du porno dit amateur. Mais contrairement à ce que ce nom laisse croire, et comme le raconte Robin D'Angelo qui a mené l'enquête au sein de ce milieu,
0: on est effectivement très loin des scénarios qui présentent des filles venues réaliser un fantasme. C'est un genre tenu par des professionnels qui s'inscrivent dans un vrai circuit de production et qui sont là pour gagner de l'argent. C'est un détail, mais dans ce milieu, on parle d'ailleurs de pro-am, pour professionnel amateur. Là où ce type de porno se veut amateur, c'est essentiellement dans l'esthétique voyeuriste et exhibitionniste qu'il véhicule. Il est réalisé avec peu de moyens, avec des actrices bien souvent débutantes.
7: Cette question du pro-am, elle mérite d'être un tout petit peu creusée. Les tournages pseudo-amateurs viennent répondre à un besoin croissant de production, avec des films tournés au rabais, mais aussi à une demande de réalisme. Et ça n'est pas né avec les tubes. Ça pose une question très importante. Qu'est-ce qu'on regarde? Et peut-on regarder de la même manière une femme qui joue celle qui tombe en larmes de plaisir et une actrice filmée alors qu'elle pleure, choquée par ce qu'elle vient de vivre sur son premier tournage? Cette question, elle ne se limite pas au porno. Elle s'applique tout à fait au cinéma d'exploitation classique. On l'a vu récemment avec la Cinémathèque qui voulait projeter Dernier Tango à Paris. Ce film de Bertolucci, qui date de 72, il comporte une scène de viol tournée entre Marlon Brando et Maria Schneider. Une scène tournée sans le consentement de l'actrice, au nom du réalisme. Donc oui, ça ne concerne pas que le porno, mais à l'inverse, on ne peut pas refuser de se poser ces questions pour le porno. J'ai regardé un film qui nous montre les coulisses des tournages de films d'un réalisateur de films pornographiques. Au début, dans ce film, on voit des acteurs et des actrices qui travaillent, qui s'emmerdent souvent, attendent dans une position très inconfortable, le temps que le réal trouve le bon angle pour filmer. On apprend comment simuler une fellation ou une pénétration à l'écran. Et puis, plus on avance dans le film, plus le trouble grandit. On ne sait plus ce qu'on regarde. Est-ce que c'est la scène d'un film porno ou sa préparation? Est-ce le personnage ou l'actrice elle-même qui pleure? Ce trouble est évidemment voulu par le réalisateur du documentaire. Alors il n'y a pas dans mon souvenir de scènes de violence physique manifeste. Par contre, on assiste à maintes reprises à de la déshumanisation et aussi à de la manipulation. Au nom de la recherche du vrai, du réalisme, de cet effet de réel, le réalisateur de films porno kidnappe les émotions réelles des acteurs et actrices afin de les intégrer à son tournage, ne leur laissant pas le temps de digérer ce qu'elles sont en train de vivre. Le personnage principal du film documentaire, c'est le réalisateur de films porno. Et lui, il est consentant. Et d'ailleurs, il a gagné en notoriété suite à la sortie de ce documentaire. Ce qui semble donner raison à Ovidie, tout le monde s'en fout des actrices, personne ne va sortir dans la rue pour les défendre. Ce qui se dessine là, c'est un secteur où conditions de travail et représentation sont intimement liées. Et les tubes ont une influence certaine, à la fois sur les conditions de production des films et sur les représentations. Comme le rappelle Ovidie,
8: on ne consomme évidemment plus de la même façon, on ne va plus chercher la même chose, on va plus chercher un nom, on va plus chercher une star du X, on va aller directement dans une catégorie qui va... on va avoir des catégories... Quand on arrive sur les tubes, on va avoir des catégories en termes de particularités physiques. On va avoir les MILF, les teens, etc. Où on va avoir des catégories en termes de pratiques. Donc finalement, il y a quelque chose, une sorte de disparition de l'altérité, par ailleurs, puisque finalement, c'est plus l'individu. Quand on arrive sur ces vidéos-là, souvent, le nom de l'actrice, à moins que ce soit une star, le nom de l'actrice n'est même plus mentionné, en fait. C'est cette personne-là qui est sur l'écran, c'est juste une blonde, une brune, qui fait une double pénétration.
9: Une pratique, quelle que soit la
8: exactement.
9: L'actrice. Ouais.
8: Tout le monde, absolument tout le monde en consomme, hommes comme femmes, il y a 30% des spectateurs qui sont en fait des spectatrices. Donc ça concerne tout le monde, toutes les catégories sociales, absolument tout le monde. On ne peut que supposer que ça a un impact, mais au même titre que n'importe quelle image. Je veux dire, on ne peut pas dire que les pubs, les séries, que tout notre environnement culturel imagé ne nous influence, c'est pas le porno. C'est pas possible. On n'a pas un parapluie magique qui ferait que tout à coup, on ne serait pas influencé par le porno. Le porno, ça nous influence comme le reste. Et à partir du moment où on décode un peu les codes du porno mainstream, je ne parle pas du porno féministe, etc., mais quand on regarde un petit peu comment c'est fichu, c'est un petit peu tout le temps la même chose, c'est un peu tout le temps la même chorégraphie, avec des variantes, est-ce qu'il y a une bite, deux bites, trois bites, quoi. En gros, mais c'est ça, je veux dire, les variantes, c'est ça, mais ça va être tout le temps à peu près dans le même ordre, à peu près toujours les mêmes rapports de domination, quel genre domine lequel, et puis il va y avoir très peu de variations à partir de là. Donc forcément, ça doit nous façonner quelque part, ça doit forcément nous influencer. Mais il n'y a pas deux études qui soient d'accord.
7: Comment vous voulez qu'on bosse, nous, si les études ne sont pas d'accord entre elles ? Les plateformes de porno mainstream, ce sont des entreprises à but lucratif. Alors, il semble un peu illusoire de leur demander d'être à l'avant-garde du renouvellement de nos imaginaires érotiques. Leur intérêt, c'est d'aller à l'efficacité. On ne peut pas non plus leur demander de défendre les conditions de travail des prolétaires qui travaillent pour elles. Mais est-ce qu'on doit uniquement compter sur cette industrie pour s'autoréguler ? Comment ça se passe pour les personnes qui travaillent dans le milieu du porno ? C'est quoi les lois qui encadrent ces productions ? Ça ouvre la question, est-ce que c'est un milieu du travail comme un autre ?
0: Le milieu de la pornographie étant souvent considéré comme un domaine à part, la réglementation qui l'entoure, qu'elle concerne le contenu des vidéos comme les conditions dans lesquelles elles sont tournées, semble être nébuleuse. Alors que...
2: Sans peut-être caractériser une complète hypothèse de non-droit, le monde du X semble souffrir d'une baisse de la pression juridique.
0: Constate Maître Cordelier, avocat au barreau de Paris, dans un entretien donné au Village de la Justice. Dans cet entretien, l'avocat n'hésite pas à évoquer des droits au rabais concernant les travailleuses du sexe. Il rappelle que
2: les normes juridiques existent pour garantir les droits des personnes concernées. Ce sont notamment celles du droit commun en droit pénal, droit du travail, propriété intellectuelle, droit de la santé, etc.
0: Autrement dit, les mêmes qui s'appliquent dans tous les autres domaines du travail et de la création. Concrètement, les écarts par rapport aux lois en vigueur concernent surtout des contrats de travail insuffisants, voire inexistants. Ils devraient pourtant clairement mentionner, outre la rémunération, le droit à l'image, la durée d'exploitation de cette image, l'acquisition des droits d'artiste-interprète, etc. Mais ces écarts se retrouvent aussi dans le non-respect des conditions sanitaires de travail, ainsi que dans l'absence de consentement des actrices. Ils doivent normalement le donner pour interpréter telle pratique sexuelle et pas telle autre. Plus grave encore, la pratique de menaces, chantage et autres extorsions sont aussi largement répandues et les plaintes dénonçant les agressions sexuelles allant jusqu'au viol se multiplient. Alors on va pas se mentir, si cette souplesse s'applique dans ce domaine, c'est en partie lié à la stigmatisation et au jugement moral porté sur les travailleuses du milieu du porno. Et la manière dont sont réceptionnées les plaintes des actrices n'aide pas à visibiliser ces écarts vis-à-vis de la loi. Nombreuses sont les actrices qui expliquent que pour nombre de personnes, accepter de tourner un film mimant un acte sexuel revient à être consentante tout le temps, pour n'importe quel acte, y compris parfois hors caméra. Ce qui fait que leurs plaintes sont toujours minimisées, voire non prises en compte. Hormis l'aspect moral, qui fait que le cadre légal n'est pas toujours respecté, le mode de production et la concurrence internationale qui règne dans ce milieu participent à fragiliser ce cadre. En effet, le tournage d'un film doit répondre aux normes locales, donc le droit français ne s'applique pas en cas de tournage à l'étranger. C'est dans le milieu pro-am que l'on trouve le moins d'encadrement.
2: La principale problématique ici est vraiment celle des productions sauvages, qui se veulent professionnelles mais qui ne respectent aucune règle. Le point de départ du constat est celle d'un milieu qui est mal réglementé et il faut bien l'admettre, dès lors qu'il ne s'agit pas de pédopornographie, les autorités se désintéressent un peu du sujet en raison même de son objet.
0: Rappelle Maître Cordelier. Cette différence dans les contrôles exercés sur les contenus comme sur les conditions de travail est souvent mise en avant comme une injustice et une concurrence déloyale par les productrices dont les films sont distribués hors plateforme. Et toutes les actrices ne sont pas sur un pied d'égalité. On peut facilement s'imaginer que la notoriété et la vulnérabilité des personnes jouent un rôle important dans leur capacité à exiger le respect des règles entourant la profession.
7: Bon, on peut le dire avec certitude, puisque les témoignages abondent, des acteurs et actrices porno sont maltraités au travail. Et elles peuvent subir des violences psychologiques, physiques, sexuelles. Les plus précaires, les plus vulnérables sont davantage exposés que les autres. Les hommes blancs s'en sortent mieux, comme dans le reste du monde social. Alors qu'est-ce qu'on fait du porno et qu'est-ce qu'on fait de nos désirs ? Parce que s'il faut aussi commencer à se fliquer sur ce qui nous excite, à décortiquer le budget du film pour savoir si les actrices ont bien été payées avant de se masturber, on va où là ? Dorothy Allison, qu'on adore, parle bien de la distance, du décalage qui peut exister entre une posture théorique et nos fantasmes bien réels, lorsqu'elle se retrouve à écrire sur le sexe lors d'un atelier d'écriture.
0: Je ne pouvais pas écrire ça. J'ai regardé les femmes quitter la salle, riant et plaisantant, courant raconter à des amis ce que Bertha Harris avait osé leur demander comme exercice pour la prochaine fois. Oh mon Dieu, oh mon Dieu, oh mon Dieu. De la pornographie. Pornographique, je le suis, c'en est. D'où tout cela venait-il ? De la lecture des livres porno de mon beau-père lorsque j'étais adolescente, de m'être branlée aussi immobile et discrètement que possible. Personne ne doit savoir, le sexe est dangereux. Que puis-je dire qui soit un peu dangereux, pas trop dangereux ? Bertha Harris, ma copine et ses convictions rigides. Ma peur. Je me suis assise pour écrire sur la façon dont mon imagination sexuelle avait été formée, d'après les livres porno de mon beau-père, en citant les titres et en faisant des plaisanteries sur le langage utilisé. J'ai recommencé et déchiré ma nouvelle une demi-douzaine de fois. Ce que je voulais faire passer, c'était combien je me sentais en conflit, combien le langage de ces épouvantables livres cochons, sexistes, m'offensaient et m'excitaient à la fois. Je voulais raconter combien j'étais embrouillée entre le désir en lui-même, les actes qui me semblaient être du sexe, ce qui me semblait dangereux, ce qui semblait drôle, humiliant ou profondément, profondément érotique. Chaque tentative butait sur ma peur. Plus facile d'être drôle qu'honnête. Plus simple d'être embrouillé que direct. J'ai écrit et réécrit, terrorisée à l'idée de trahir, recherchant désespérément l'amour des belles femmes. D'accord, des belles femmes qui me liraient. Mais chaque effort était marqué par ma terreur de leur mépris. Au prix d'un énorme effort, j'ai finalement écrit une histoire enjouée et drôle, lyrique et sensuelle. J'ai raconté du sexe tendre, doux, du sexe bonbon, et décrit comment parfois, à l'aimer, ma bouche avait un goût de pomme et de levure. Je l'ai formulé en métaphore océanique, et j'ai même reconnu mon grand besoin de charmer ma lectrice amante. Plus que tout, j'ai parlé un langage de conviction lesbien, différenciant mes désirs des actes grossiers et répugnants des revues pornographiques masculines. Je n'ai pas été masculine, absolument pas masculine. Ce n'est pas une danse avec celle qui dirige et l'autre qui suit, ai-je écrit, mais un accouplement à la manière des dauphins, qui ne font jamais l'amour là où les hommes peuvent les voir. Absolument pas masculine.

0: C'était Too Much Money de Automatic. On parle bien souvent du porno, mais on devrait parler des pornos. Parce que face au porno mainstream, les féministes pro-sexe dont on parlait dans l'intro se sont elles aussi mises à tourner des films, et ce dès les années 70 aux États-Unis. On écoute Virginie Despentes nous en parler dans son film Mutante.
1: Désormais, le féminisme pro-sexe a traversé l'Atlantique. Ces héritières européennes mixent punk rock, politique des genres et culture transpédéguine pour rendre visibles des pratiques sexuelles dissidentes. Elles refusent que l'État ou l'industrie culturelle décide à leur place ce qui est montrable et ce qui ne l'est pas. La pornographie dominante nous impose des exigences toujours restrictives de ce qu'est un homme et de ce qu'est une femme, de qui fait quoi à qui, sous quel angle et à combien. La représentation pornographique est une guerre. S'en emparer, c'est modifier l'imaginaire, c'est construire des identités de résistance. Que l'image soit expérimentale, comique, énervée ou excitante, une seule consigne: ne laisser intact aucun code normatif.
0: Ce porno-là, il propose d'autres imaginaires et il s'appuie aussi sur d'autres modèles économiques. Ce sont souvent des actrices qui choisissent de faire leurs propres films, montant leur propre structure de production pour être indépendantes. On peut citer par exemple Émilie Jouvet, Erika Lust, Judy Minx. Ce porno a même des festivals, avec le Porn Festival Film à Berlin ou le Festival du Film de Fès à Paris. Et voilà, il y a un porno mainstream problématique à plein de niveaux, mais il y a une solution à tous ces problèmes, le porno alternatif et féministe. Ouf ! Oui, mais c'est un porno qui coûte plus cher à produire, puisque les travailleuses sont correctement rémunérées. Il est donc moins accessible. Il propose aussi un imaginaire érotique différent de ce que l'on a l'habitude de voir, en ne laissant, comme le dit Virginie Despentes, aucune norme intacte. Mais pour nos cerveaux nourris par un imaginaire hétérosexuel très très normé, ce n'est pas forcément immédiat de trouver de l'excitation devant cet imaginaire-là. Et tout ça, ça fait que ce porno féministe, il reste minoritaire. Mais alors, est-ce qu'il a une chance d'influencer les représentations majoritaires? Et est-ce qu'il résout vraiment tous les problèmes posés par le porno mainstream ?

0: Ovidie, journaliste et réalisatrice, ancienne actrice et réalisatrice X, exprime elle aussi ses doutes dans son dernier livre « Slut Shaming, faire payer les femmes ». Ovidie, ce fut l'une des figures du féminisme pro-sexe en France. Pourtant, aujourd'hui, sa position est devenue plus critique. Elle écrit
1: « Peut-on réellement tout représenter à l'écran à partir du moment où il s'agit d'un rapport sexuel consenti lors d'un tournage ?» C'est cette question qui, pour ma part, m'amène aujourd'hui à me détacher de ce mouvement et me pousse à relire cette période de l'histoire. Car le féminisme pro-sexe a longtemps considéré que toute sexualité, même la plus problématique, méritait d'être défendue à partir du moment où elle était consentie. Le problème est qu'en valorisant une liberté sexuelle absolue, on se retrouve à défendre l'indéfendable. Mise en scène de pédocriminalité dans un contexte légal avec des personnes majeures, mise en scène de viol, d'inceste. Et surtout, défendre toute forme de sexualité revient à n'en mettre aucune en question. Or, il me semble capital, surtout pour un mouvement politique, de remettre en question la provenance de nos fantasmes et d'essayer d'en comprendre les mécanismes de domination.
2: Bon, on vous avait prévenu, c'est une mission où il y aura sûrement plus de doutes et de questions que de réponses. Même si, comme Anne Sylvestre, on aime bien les doutes, on va quand même tenter de passer en revue les solutions concrètes. La première, c'est de s'opposer à toute interdiction de la pornographie et du travail du sexe en général. Dans son livre « Le droit au sexe », Amia Srinivasan nous explique que les tentatives de légiférer contre le porno et contre le travail du sexe en général portent toujours préjudice aux femmes. Elle écrit « Quoi que dise la loi, il y aura du porno qui sera produit, vendu, acheté. Le plus important pour les féministes ne devrait pas être ce que dit la loi au sujet du porno, mais ce qu'elle fait aux femmes, dont c'est le travail ainsi que ce qu'elle fait pour elles. » La loi de pénalisation des clients de la prostitution, citée en intro, en est une bonne illustration. Amia Srinivasan nous explique aussi comment des tentatives de législation ont aussi porté préjudice aux femmes. Elle nous cite l'exemple du gouvernement britannique qui, en 2014, a interdit une liste de pratiques dans les pornos produits en Grande-Bretagne.
1: Cette liste des pratiques interdites se révèle étrangement disjonctive. Elle inclut des actes sexuels qui impliquent supposément la subordination des femmes, la fessée, la bastonnade, les flagellations virulentes, la torture physique ou verbale, la contrainte physique, l'humiliation, mais qui sont en réalité caractéristiques du porno domina, dans lesquels des femmes soumettent des hommes à de la douleur physique et à de l'humiliation psychologique. Cette liste comprend un acte emblématique du plaisir des femmes, qui ne figure presque jamais dans le porno classique, l'éjaculation féminine. S'y trouve également un acte qui ne semble pas particulièrement problématique, en dehors du fait qu'il représente pour beaucoup de personnes quelque chose de répugnant, l'uro. Y figure aussi la pénétration par tout objet associé à de la violence. Est-ce que le pénis d'un homme, ça compte? On peut supposer que non. La strangulation et le face-sitting, également associés au porno domina, y sont inclus, apparemment parce qu'ils peuvent mettre la vie en danger. Bien que l'on ne sache pas exactement combien d'hommes sont morts après qu'une femme s'est assise sur leur visage.
2: Ce à quoi ne touche pas cette liste, c'est à la Sainte Trinité, fellation, pénétration, éjaculation.
1: Ce qui ne figure pas sur cette liste, et qui est donc officiellement autorisé ici, c'est le porno le plus conventionnel, celui qui excite la plupart des gens. Mais le cœur même de la critique féministe du porno était de déstabiliser la logique dominante, de faire comprendre que ce n'est pas parce que quelque chose excite la plupart des gens que c'est forcément acceptable. Interdire uniquement ce qui est marginal dans le sexe, c'est renforcer l'hégémonie de la sexualité conventionnelle et donc renforcer la misogynie ordinaire.
0: Mais s'il faut se méfier des tentatives de législation, on fait quoi alors? On accepte que le porno soit une zone de non-droit, hors du monde? Alors pas vraiment. On peut écouter Lisa Del Sierra, actrice, réalisatrice et productrice de films X, qui a travaillé à l'élaboration d'une charte déontologique dans la production de films porno. Elle nous parle de certaines recommandations de la charte.
3: Pour ce qui est du contrat, du consentement et de ces choses-là, c'était peut-être tardif, mais la charte déontologique s'est emparée du problème, puisque, il faut le savoir, on évolue dans un petit milieu où on se connaît, il y a des familiarités, et régulièrement, on est embauché, entre guillemets, pour un tournage sur la foi d'un SMS. Donc voilà, tu serais dispo tel jour pour telle scène avec tel partenaire pour tel machin. Oui, super. Et on part en tournage sur la foi d'un SMS. Ça, c'était plus possible. Parce qu'une fois sur place, il a été révélé dernièrement, effectivement, qu'il y avait des pressions qui s'effectuaient sur des comédiennes et des comédiens pour faire des pratiques non prévues. Il est question dans la charte déontologique, et c'est appliqué déjà aujourd'hui, que le contrat est signé en amont. Que les acteurs et les actrices doivent se doter d'une, ce qu'on appelle la due diligence. C'est une liste de ce que je fais et de ce que je ne fais pas. Cette liste est refaite au moment de la scène, parce qu'on peut avoir envie de faire quelque chose il y a un mois qu'on n'a plus envie de faire ce jour-là, bien évidemment. Il y a un garant du consentement sur le tournage en la personne de la coordinatrice d'intimité, qui est là exclusivement pour s'assurer du consentement et du bien-être des acteurs, des actrices, mais aussi des techniciens et des maquilleurs, des coiffeurs qui des fois n'ont pas la même grille de lecture que nous, qui n'ont pas banalisé certaines choses et qui peuvent se sentir un petit peu mal à l'aise sur un plateau. La coordinatrice ou le coordinateur d'intimité sont là pour ça. C'est nouveau, effectivement. C'est mis en place depuis quelque temps. Moi, depuis le début, sur mes tournages, j'ai appliqué le principe d'une marraine. Je choisissais une actrice plus expérimentée pour être la marraine d'une actrice plus novice. Maintenant, c'est légiféré pour nous. Nous, on l'a intégré à nos contrats. De nombreux distributeurs l'ont intégré à leurs contrats. La présence d'un tiers de confiance sera désormais, sur la plupart des tournages, obligatoire, si on souhaite vendre notre film.
0: Alors, on comprend l'idée de cette charte, c'est d'apporter des solutions concrètes aux travailleuses du X. Lisa Del Sierra l'a réalisée avec un sociologue et un avocat, à partir d'entretiens avec les personnes qui travaillent dans le secteur. Elle est constituée de 18 propositions.
3: Pour ce qui est du droit à l'image, j'ai dû signer peut-être 1500 contrats au cours de ma carrière où je donnais mes droits à l'image pour 99 ans, messieurs, dames. C'est-à-dire que même après ma mort, des gens continueront de se masturber sur moi. Ce sont des contrats inacceptables et ça a été ça pendant des années et des années. Aujourd'hui, et je ne parlerai que de moi sur ce sujet, les contrats en tout cas de ma production et ce qui est préconisé par la charte déontologique, ce sont des contrats de 5 ans à tacite reconduction. Au bout de 5 ans, un acteur ou une actrice, par simple voie recommandée, peut demander le retrait de ses scènes X. Il sera donc coupé au montage, le film sera cessé d'exploiter si besoin. Il s'agit là à contrario, on a demandé une augmentation de nos droits VOD, bien sûr, pour pouvoir amortir nos films, parce que sinon ça ne marchait pas. Mais il y a un droit de retrait stipulé, expliqué dans les contrats, que ce soit un droit de retrait au moment du tournage, ou un droit de retrait après le tournage, ou un droit de retrait après le temps d'exploitation pour lequel on a signé. Ce qui paraissait la moindre des choses.
0: Alors, l'idée de la charte, elle est bonne, mais il faut encore que la réalité colle à ce qui apparaît sur le papier. Par exemple, les coordinatrices d'intimité sont censées être présentes sur les tournages. Mais faute de budget, ce n'est pas toujours le cas, même pour des productions qui se disent signataires de la charte. Et puis, et surtout, si c'est Lisa Del Sierra qui a travaillé sur la charte, et bien cette charte, elle a été financée par le groupe de production Dorcel. Et bon, bah on peut les soupçonner de le faire plutôt pour redorer leur image que par réelle passion pour le respect des actrices et du droit du travail.
2: Mais alors on fait quoi? C'est quoi notre plan? Eh ben on fait ce que nous ont appris les féministes. On écoute les premières concernées.
3: Le X est une industrie, un business. C'est capitaliste. Des problèmes, des dérives et des abus, comme dans tout autre milieu, industrie et secteur de la société, ont lieu. Peut-on envisager comme solution de donner aux actrices et plus largement aux travailleurs du secteur des moyens légaux pour exercer dans de meilleures conditions à travers des structures syndicales, des négociations collectives, un encadrement médical et un contrôle sur l'inspection du travail?
2: Le syndicalisme nous semble être un outil essentiel pour l'amélioration des conditions de travail dans le milieu porno, comme ailleurs d'ailleurs. Mais la position abolitionniste restant majoritaire au sein des syndicats, les travailleuses du sexe peinent à faire émerger des organes de représentativité. Mais il existe le STRAS, le syndicat des travailleuses du sexe, qui se bat contre la criminalisation de ce travail et pour l'application du droit commun aux travailleuses du sexe. Il a pour projet d'établir une convention collective relative au travail pornographique qui aurait beaucoup plus de poids qu'une charte mise en place suivant le bon vouloir des producteurs.
1: Bon, finalement, le porno, c'est encore Ovidie qui le dit, c'est un miroir grossissant de notre société. Il ne faut pas le considérer comme un objet à part, mais bien comme le reflet de ce qui se joue socialement. Et tant que le racisme et le sexisme feront partie de nos rapports sociaux, le porno les mettra en scène. Ça ne veut pas dire qu'il faut le tolérer, mais que c'est aussi en luttant ailleurs qu'on peut espérer faire bouger quelques lignes. C'est notre regard et la construction de nos désirs qui sont en jeu. Tout ça n'est pas figé, ça évolue, en fonction de plein de facteurs. Comment se construit notre sexualité? Est-ce qu'on apprend à identifier les violences? Est-ce qu'on en subit? Est-ce qu'on peut en parler? Et là, si vous êtes attentive, vous avez fait le lien avec l'émission précédente. Et oui, l'EVARS, l'éducation à la vie affective, relationnelle et sexuelle, fait pour nous partie des outils qui nous semblent incontournables. Et puis lutter contre les violences au sein de l'industrie pornographique, c'est aussi lutter contre la précarité, qui met des personnes en situation de vulnérabilité. C'est écouter et soutenir les personnes qui dénoncent les violences qu'elles subissent, qu'elles soient travailleuses du sexe ou non. C'est entretenir volontairement sa curiosité pour d'autres corps, d'autres pratiques. Et peut-être, parfois, s'arrêter 2 secondes pour se demander comment sont fabriquées les images que l'on consomme. C'est se rappeler, finalement, que le porno, c'est une industrie et que l'ennemi, c'est le capitalisme.
2: Avant de se quitter, on sort les agendas pour les prochaines dates importantes. Le 25 avril, c'est la cantine de soutien au planning familial, donc à Aubenas, à la cantine populaire. Le 1er mai, c'est la fête des travailleuses. Il y aura donc manif et rassemblement festif à Aubenas. Et autour du 6 juin, c'est la marche des fiertés. Et on vous dit à début juin pour la prochaine.

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0: Eh bien bonjour à toutes, bonjour à tous, soyez les bienvenus sur Fréquence 7, c'est l'heure de...
1: La tête dans le sillon.
0: Salut Maca, salut Manu, comment allez-vous bien?
2: Salut Nico, salut Maca.
1: Salut à vous.
0: Ouais,
1: salut.
0: Alors, on est encore ensemble pour une petite heure ce mois-ci, avec une nouvelle thématique, Maca.
1: Le jeu.
0: Le jeu, j'espère que vous nous avez préparé plein de surprises.
2: J-E-U.
1: Oui, oui, c'est le jeu, le game.
0: Lego. Okay. Le jeu Lego.
2: Oh, Lego, le jeu Lego. Ouais.
0: Le jeu Lego, voilà, on démarre fort. Ça démarre fort.
1: Bienvenue dans l'émission de la mauvaise foi.
0: Allez, qui c'est qui s'y colle pour démarrer?
1: C'est pour moi, je vais commencer. Alors, du coup, cette fois-ci, ce sera... Bah, je suis complètement dans le thème. Hein. Là, la chanson s'appelle « Le jeu du cadavre exquis ». Je ne sais pas si vous connaissez, c'est un jeu où on écrit sur un morceau de papier une phrase... On plie, on le passe au suivant, il voit pas ce que vous avez marqué, il marque une phrase, et on fait passer à tout le monde, et à la fin, ça fait un petit texte rigolo. Voilà.
2: Ou pas.
1: Ça dépend, ça peut vraiment être tordu. Et là, dans le cas, c'est exquis parce que c'est Gainsbourg qui nous le chante.

0: Excellent ça, je connaissais pas ce morceau.
1: Ouais.
2: Ah, c'est pas très connu, mais c'est même le jeu, il est sympa.
1: Ah, c'est du bon Gainsbourg.
0: Ah oui, ouais. du bon Gainsbourg et période. Enfin, je pense que c'est quasiment à ses débuts. Ça fait très très piano bar quoi.
1: Ouais, époque Jane Birkin.
2: Ouais, 1975. Mmh. Voilà, on est dedans.
0: 75. Ok.
2: Du coup, c'est à toi, frérot.
1: Un petit groupe indie de la fin des années 80, un groupe anglais qui s'appelle les Wedding Present. Avec dans le thème la pochette, un petit peu aussi le morceau, mais la pochette surtout.
0: À chier.
1: L'album s'appelle George Best. Bon, voilà, c'est une photo.
0: On comprend mieux. On comprend mieux.
1: Voilà, footballeur fin des années 60, des Manchester, un des plus grands attaquants de Manchester. Un mec connu pour avoir le contrôle sur le terrain, mais pas du tout dans la vie.
0: Je croyais que c'était le premier batteur des Beatles. Moi.
1: Non.
2: Il y a beaucoup des comme ça.
1: Alors la chanson s'appelle What Did Your Last Servant Die Of. En fait, là c'est un peu un jeu de domination dans le sens où cyniquement quelqu'un qui te dit ouais ben il est mort de quoi ton dernier serviteur.
0: Oui. C'est ça le rapport avec le jeu.
1: Ouais, c'est un jeu de pouvoir quand même de. Un petit
0: D'accord,
1: peu la domination des cyniques, tu sais, des gens qui ont plein de pouvoir. On a entendu parler d'une affaire il n'y a pas longtemps. Ils vont un petit peu loin quand même.
0: Ok, donc en attendant, on peut quand même pour l'instant t'attribuer la note la plus haute en termes de mauvaise foi. On va voir ce que
2: c'est. Ça. Pour l'instant, attends, c'est
0: pour
2: le
0: l'instant.
2: Deuxième. Attends,
0: pour l'instant, hein. Ok.
1: Ouais.

0: Eh ben, ça monte doucement, doucement en pression, cette affaire.
1: Ouais, c'est bien sympa, ça. Hein.
2: C'est une rythmique bien nerveuse, je trouve.
0: Voilà, en partant de, en parlant, en partant, en parlant, en parlant de...
1: En passant par la Lorraine.
0: Non. On se laisse aller. Allez, on va passer au à mon choix. Moi,
1: ouais,
0: j'ai...
1: à toi de jouer.
0: Voilà, toujours dans le thème du jeu Russian Roulette, extrait du premier album
2: Excellent.
0: Des Lords of the New Church, groupe emblématique, hein, les Lords. Hein. Moi, j'ai eu le plaisir. Toi aussi, d'ailleurs, Manu. Je crois que tu les as vus en concert.
2: À la Loco à Paris, ouais, dans les années 80.
0: Moi, je les ai vus à Rennes en 85, je crois, à l'époque où ils ont sorti l'album Method to Our Madness, leur quatrième album. Bref, les Lords of the New Church, groupe mythique, s'il en est, puisque c'était déjà des anciens, en fait, les gars, hein, quand ils ont monté ce groupe, puisque bah, Steve Bators, il vient des Dead Boys, Brian James, c'est les Damned, Dev Treguna, il vient des Sham 69, il me semble, et le quatrième garçon, j'ai oublié son nom, il vient d'un autre groupe aussi, enfin bon, bref, voilà, c'est que de...
2: C'est une belle alchimie.
0: Voilà, que du bonheur, quoi. Allez, Russian Roulette.

0: Ah, c'est une petite perle, ça. Hein,
1: ah, c'est magnifique.
2: Hein, ah, c'est splendide. Tu sais que c'est le premier disque que j'ai acheté.
0: Waouh.
2: Wow. Ouais.
1: Faut quand même dire que la roulette russe, ce n'est pas un jeu qu'on peut trouver dans les casinos, qui n'est pas pour les enfants.
0: Oui, enfin, d'ailleurs, non. L'hélicoptère fait un peu penser, tu sais, au Vietnam, le film ouais, mais alors c'est, Voyage au bout de
2: l'enfer. Oui, parce qu'en ouais. fait, sur l'album, il y a une espèce de thématique autour du Vietnam, qui n'est pas forcément très évidente, d'ailleurs, quand on écoute tout l'album. Mais on parle d'apocalypse, voilà, c'est quand même c'est un album qui est assez chargé quand même. Hein.
1: Donc le jeu de la roulette russe, on le dit quand même, c'est un jeu où on met une balle dans un revolver, on
2: tourne le barillet,
1: on tourne le barillet et au hasard on essaye de se mettre de tirer sur la tête et ça marche ou pas.
2: Voilà, ça fonctionne mieux avec un F-16, mais
1: donc c'est plutôt un jeu pour ceux qui ont envie de se suicider, on va dire.
0: Ouais. Très belle chanson reprise il y a pas très longtemps par les Liminanas et puis les Lonely Dogs que tu avais chroniqué il y a pas très longtemps non plus.
2: Ouais, exactement, ouais. Très bonne reprise des Lonely Dogs.
0: Ouais.
1: Donc on va passer un peu au sérieux, on va partir en Jamaïque.
2: C'est agréable.
1: N'est-ce pas? Un peu de soleil.
0: Non, c'est vrai qu'est-ce qu'on est sérieux.
2: Après l'apocalypse.
1: Alors cette fois, je suis encore dans le thème, hein. La chanson c'est The Same Game, le même jeu. Et par des artistes que j'aime beaucoup, les Upsetters, un groupe donc sous le label Trojan, un album sorti en 1970, un petit collector. Donc les Upsetters, c'était le groupe de Lee Scratch Perry.
2: Voilà. Ouais.
1: Voilà, donc je vais vous laisser découvrir cette petite merveille.

0: Ouais, bah ça va, on a compris. Hein.
1: Non, mais super voix, hein, très soul encore, ouais, je trouve. Ouais, ouais.
2: Alors, c'est Dave Barker qui rencontre les Upsetters pour savoir, pour connaître le nom de l'album.
1: D'accord,
2: aussi.
1: On fera pas un quiz sur les chanteurs de reggae.
2: Ouais, bah, en même temps, excusez-moi, mais le thème du jeu, il joue pas beaucoup en Jamaïque, hein, j'en ai pas trouvé beaucoup. Hein. Sur le thème.
1: Ouais, c'est vrai.
2: Vous parlez, si vous parlez de Marie-Jeanne ou de choses comme ça, de soleil, bah, j'en avoir plein. Hein.
1: Ouais. Oui, oui. Jeu de plage aussi, peut-être.
0: Et oui, sauf que soleil, on l'a déjà fait, donc il va falloir trouver autre chose.
1: Bon, mais je vais vous emmener toujours un groupe indie, cette fois du début des années 2000, qui est arrivé en même temps que Franz Ferdinand, Editors, Interpol, des groupes comme ça. Celui-ci est particulier, il s'appelle Block Party. Le morceau s'appelle Tulip.
0: C'est la nouvelle vague pop.
1: Indie, ouais, c'est un revival un peu, oui, de l'indie des années 90, fin des années 80-90. Là, la voix va peut-être vous faire penser à un chanteur, vous me direz. En tout cas, sur le thème du jeu, là, on est dans le jeu de la séduction, séduction immédiate.
0: Ah ouais, non, mais il y en a qui cherchent. Hein.
2: Non, mais c'est,
0: ah
2: bah,
1: c'est un jeu, je suis désolé.
2: Le jeu de séduction.
1: Il
2: n'y
1: a pas que la marelle dans la vie. Hein.
2: Dis la roulette russe.
1: Voilà, donc là, c'est une version club, c'est un mix. J'espère que ça va vous plaire.

0: J'ai le temps de dire quelque chose avant la fin de l'émission.
1: Non, non, non, t'as pas le temps. T'en passeras plus de musique.
2: Non, moi je propose qu'on instaure une nouvelle règle. Pas plus de 3:30 par morceau.
0: Ouais, d'accord, ok.
2: Non, mais cela dit, rythmique d'enfer.
0: Ouais.
2: Et le son cristallin du synthé dessus, ça se marie super bien.
0: Ouais, et la voix?
1: Alors la voix, moi j'ai pensé au chanteur de Blur et de Massive Attack.
0: Ah ouais, mais il y a aussi les Cures un peu.
1: Un petit peu, ouais.
0: Ouais. Pour l'anecdote, le chanteur est nigérian.
1: Ah oui, c'était l'anecdote, ça. Hein.
0: Ouais.
2: Ah oui.
0: C'est rare de voir un chanteur black à l'époque dans ce genre de groupe.
2: Albinos?
0: Ouais. Non. Ça, c'est un autre.
1: Attends, par contre, toi, je pense que tu vas nous en passer des albinos, là.
2: Ouais, OTH.
1: Ouais.
2: Ah. OTH, les enfants. À chaque fois, je veux passer un morceau d'OTH, on n'a jamais le temps. Alors là, je me suis dit, on va le passer dès le début de l'émission, comme ça, au moins, je suis sûr de le passer. OTH, groupe mythique des années 80, fin des années 80, groupe de Montpellier. OTH, ça veut dire On Tender Hook. Qui signifie Sur des charbons ardents, qui était le titre de leur deuxième album. OTH, voilà. Le morceau, en fait, il est extrait de l'album Réussite. C'est pour ça qu'on est en thématique avec le jeu.
1: Mmh. Très, très belle pochette, du reste.
2: La réussite, ouais, la pochette avec des cartes à jouer, comme ça. Plutôt
1: sympa. Il y a des femmes nues dessus.
2: Voilà. Et ouais, très, très rock'n'roll. Et le morceau s'appelle Euthanasie pour les rockers.

0: Non, on va pas enchaîner sur la suivante. Dommage. Ah, on s'entend pas, les gars.
1: Sauf que c'était pas la suivante, c'était la fin du morceau que tu nous as coupé.
0: Ah mince, on l'a refait.
1: Non, mais j'ai pas de bol avec OTH. J'ai vraiment pas de bol
0: non,
1: avec
0: pourtant,
1: OTH.
0: Pourtant, on adore OTH, c'est la base quand même.
2: Et ouais, mais on a juste ôté le H.
1: C'est tout. Non, mais c'est pas grave, j'en reviendrai le mois prochain avec deux morceaux de OTH. Voilà. Voilà.
2: Allez. Ah, désolé.
0: Allez. Alors, moi, je vais rester dans le thème aussi avec un truc super sympa de Jimi Hendrix. La chanson s'appelle Simon Says. C'est un jeu que l'on connaît.
2: Jacadi.
0: Oui, c'est ça. Jacadi a dit.
1: Ah oui, Simon Says. Ok,
0: donc
1: d'accord.
0: C'est la version pas française, en fait, voilà. Donc, ça fait Simon Says.
1: D'accord, donc des jeux débiles, il n'y en a pas qu'en France, quoi.
0: Non. Et c'est chanté, par contre, avec Curtis Knight. C'est pas Hendrix qui chante dessus.

0: Là, je laisse la fin.
1: Oui, c'est ce que j'allais dire. Ouais, là, tu les laisses, jusqu'au bout, les morceaux. Hein.
0: Bon, c'est sympa,
2: elle
0: ça.
2: Elle a pas ôté le
1: ouais.
2: H de Hendrix.
1: Oui, c'est pas mal du tout. Très soul.
0: Ouais. Très soul, cet album de 1967, quand même. Hein.
1: Ah oui, oui, oui.
0: Eh oui,
2: quand même.
0: Petite bah,
2: il sortait son premier album, Are You Experienced, en 67.
0: Oui, bah justement, là, c'était en collaboration avec Curtis Knight, parce qu'avant, il était dans le groupe de... Enfin, c'était Curtis qui chantait, parce qu'il aimait pas sa voix, Hendrix, en fait. Il voulait pas chanter.
1: Ah oui.
2: Ah, bah
1: ouais.
2: C'est loupé.
0: Ouais. Oui, oui, ça a été loupé après, parce que bon...
2: C'est pour ça qu'ils l'ont foutu à la fin de Woodstock. Tout le monde était parti.
0: Ou alors, enfin, parti présent, mais parti quand même.
2: Ouais parti, ouais.
1: C'est ça.
2: Ouais, c'est le jeu.
0: It's a game.
2: Ben, moi, ma mission, c'était de trouver un morceau avec le mot jeu, mais j'ai pas trouvé. Donc, je vais être encore dans la mauvaise foi, mais pas trop quand même.
0: Ouais, mais bon, on t'en veut pas parce que vu le groupe que tu vas passer là.
2: Ouais, The Mission, qui sort un album en 90 qui s'appelle Carved in Sand. The Mission, issu de Sister of Mercy.
1: Oui. Hein,
2: Wayne Hussey était le guitariste de Sister. Il a d'abord sorti un premier album qui s'appelait, sous le nom de Sisterhood. Il s'est pris un procès par Eldridge des Sisters. Donc c'est devenu The Mission. Et là, on a un morceau qui, ben, quand on gagne, qu'on perd, c'est la loose, mais quand on gagne et qu'on gagne, je me suis emmêlé là.
0: Oui. Non, mais vas-y, va jusqu'au bout du truc.
2: Eh ben, c'est le paradis.
0: Ah ouais!
2: Alors, le morceau s'appelle Paradise. Will shine like the moon. Alors c'est de la fausse lumière quoi. C'est pas vraiment le paradis parce que bon c'est la lumière de la lune. Donc c'est le jeu de la spiritualité en fait, trouver sa vraie lumière. Voilà.
1: Jusqu'au bout. Hein.
2: Jusqu'au bout. Ouais. T'as vu, je l'ai pas trop mal arrangé celle-là.

0: Excellent choix, Manu.
1: Ouais, merci.
2: Je l'ai juste
1: bien construite, celle-là. elle est bien construite. Hein.
0: Ah, mais franchement, on se demande à quel moment ça va démarrer.
1: Ouais.
0: Réellement, mais alors quand ça démarre quoi.
2: Ouais, puis franchement, The Mission, c'est un groupe vraiment à connaître.
1: Ouais, vu en concert aussi, je les ai vus en 88 au Zénith.
0: Ouais. Ah ouais, ça doit bien envoyer sur
1: ouais,
0: scène.
1: Ça envoie bien, ouais.
0: Ah ouais, belle découverte. The Mission. Ouais, super.
2: The Mission.
0: On passe à la suite.
2: À la chronique nouveauté.
1: Ah, super, la chronique.
0: La chronique nouveauté. Eh bien, ce mois-ci, je vais vous parler de Bleakness. Bleakness, alors on m'a posé la question, je crois que c'est toi Manu qui m'a posé la question il n'y a pas très longtemps pendant la dernière intervention qu'on a fait à la médiathèque de Bonnat. Tu m'avais demandé, mais ça veut dire quoi ?
1: En fréquence 7, oui.
0: Voilà, tu m'avais demandé ce que voulait dire Bleakness. Alors Bleakness, en fait, ça veut dire désolation ou austérité, voire, par extension, ras-le-bol.
1: Oh, c'est bien parti.
0: Voilà, Bleakness, un trio nantais qui développe un post-punk avec attitude, où la langue de bois ne fait pas partie des meubles. Vous allez vite le découvrir. Pour les situer, ils font partie de cette mouvance oi hexagonale, comme Lion's Law, Crane ou Clem Choice, qu'on a déjà présenté ici, qui n'a pas peur de s'exporter en partant à la conquête de l'Europe et des États-Unis, connaissant le marché frileux de la oi en France. C'est d'ailleurs tout là-bas qu'a été enregistré cet album à Louisville, dans le Kentucky. Un album qui démarre fort avec un morceau en béton armé, Blind Devotion, qui déverse un tombereau d'avertissements incantatoires à l'attention de tous les crétins qui avalent tout cru les paroles du premier bonimenteur venu. Bref, un album qui nous parle de tous les laissés pour compte de la planète, de notre égoïsme également, qui nous en met plein les gencives. The Vicious Game, on est dans le thème. Notre morceau du mois nous plonge, lui, dans un monde en ruine propice à un nouveau départ. Mais ça, c'est que le début d'un album que je vous conseille d'écouter en boucle, à mort, à fond.

0: super son. Franchement, ça s'enchaîne déjà bien avec l'émission, je trouve.
1: Oui, tout à fait.
0: Après, il a une façon de chanter qui est un peu à la Steve Bator des Lords, hein, qui est incroyable. Et le son en live, ça doit être juste une perle. Quoi.
1: Eh ben, écoute, j'aimerais bien les voir sur scène.
0: J'espère que c'est une perle, en tout cas.
1: Voilà, le souci avec avec ce genre de groupe qui sont issus de la mouvance Oi, même si dans ce morceau, en fait, on le sent pas vraiment le côté Oi. Ça, c'est vraiment le morceau
0: un peu plus gothique, ouais.
1: Le plus cool, vraiment le plus cool de l'album. Le problème, c'est qu'il tourne quasiment pas en France parce qu'il n'y a pas vraiment de scène Oi en France, enfin de lieux qui sont prêts à accueillir la scène Oi. Et donc, comme Clem Choice, ce groupe dont je vous avais parlé. Qui vient de Lyon, il tourne plutôt en Angleterre, en Belgique, Pays-Bas, États-Unis.
0: Ça, c'était le slow d'album, en fait.
1: Voilà, c'est le slow de l'album. Ouais. C'est vraiment une merveille. Hein.
2: En tout cas, on a l'impression de repartir dans les années 90. 90, ils ont
0: avec
2: super
0: le son.
2: Ah ouais.
1: Voilà, Bleakness, souvenez-vous.
2: À découvrir.
0: À écouter.
2: Moi, je vais partir pas sur une nouveauté. Du coup, ce sera Queen, qu'on connaît quand même.
0: Tout le monde
2: connaît, on va pas faire de topo. Si, si, un petit Queen. C'est bien, c'est la base quand même. Avec, complètement dans le thème. Le nom de l'album, c'est The Game, le jeu.
1: Ouais, bon, on est pas mal.
2: On est bien. Bon, par contre, la chanson, c'est un peu tiré par les cheveux, mais c'est pas grave. Il y a le titre de l'album.
0: Attends, je vais trouver un truc, vas-y, explique.
2: ça s'appelle Coming Soon, venir bientôt. Non, ça n'a rien à voir.
0: Oui, quand tu perds tout le temps, tu te dis que tu vas gagner bientôt.
2: Voilà, donc un petit Queen.

0: Ils ont copié les Velvets sur la batterie, je trouve. ça fait motocœur.
1: Non, mais ça fait du bien d'écouter du
2: rock. Ouais, pourquoi tu viens tout gâcher?
1: Surtout que c'est un morceau qu'on n'entend pas sur les ondes.
2: Mais carrément,
0: Il est super ce morceau. Ah, c'est, ouais. C'est une envolée, je trouve.
2: Ouais, magique, génial.
0: Ouais.
2: Allez, en fait.
0: Et cette batterie un peu Velvet.
2: Alors, je te disais hors antenne qu'il nous reste 10 minutes et on ne nous reste pas 10 minutes. Hein. Il nous reste le temps d'un morceau et ce sera fini. Donc, on va finir en beauté.
1: Avec une pépite.
0: Avec une belle femme, Amy Winehouse.
2: Waouh.
0: Avec une voix magnifique. Alors, quand l'amour passe par le filtre Amy Winehouse, il se prend un coup. Donc, la chanson s'appelle Love is a Losing Game.
1: Ah oui,
0: c'est à Glastonbury en 2009.
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0: Eh bien voilà,
1: c'est terminé.
2: Eh oui, déjà.
1: Donc du coup, on va se retrouver le mois prochain.
2: Voilà, avec un nouveau thème.
1: Oui, un thème qui va pas nous rajeunir.
0: Non. C'est les vieux.
1: Les vieux.
2: Ouais. Les vieux, les vieilles, la vieillesse.
1: Old, tout ça.
2: Old, tout ça. Il y a de la matière.
0: On peut faire des gold aussi, non? Ça marche pas, non?
1: Gold, non. Oui, non, mais on compte sur toi de toute façon pour nous faire quelque chose comme ça.
2: Ouais, ouais, absolument. En attendant, d'ici là, eh bien, on vous souhaite à toutes et à tous une excellente fin de journée, une bonne fin de semaine.
0: Un beau voyage sur Fréquence 7.
2: Un beau voyage sur Fréquence 7.
1: Et jouez!
2: Et prenez soin de vous. À bientôt. Ciao, ciao.
0: Ciao.
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